0: Hallo, hier ist Peter Novak, Erlingshausen. Ich hätte gern das Lied gehört, La Mer.
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